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1: 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Je ne sais pas ce qui m'arrive ce soir. Je te regarde comme pour la première fois.